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2: Bonjour à tous et bienvenue, nous sommes le 13 juillet aujourd'hui. Voici votre horoscope du jour.
3: Bélier, vous serez plus agréable avec les autres, ce qui vous ouvrira des portes insoupçonnées.
4: Taureau, vos relations amoureuses seront plus intenses et rassurantes.
5: Vos proches vous entoureront de tendresse.
6: Gémeaux, les célibataires pourraient faire une rencontre originale et les couples, soyez à l'écoute de votre partenaire.
7: Cancer, malgré votre petite fatigue du jour, votre détermination vous fera accomplir des miracles.
8: Lion, vous vous sentez tiraillé, il sera très bientôt impératif de faire des choix.
9: Vierge, dans le domaine du travail, vous pourriez remarquer un petit manque de solidarité de la part de vos collègues.
10: Balance, il faudrait prendre du recul face à une situation qui vous contrarie depuis plusieurs jours.
11: Scorpion, une évolution professionnelle est possible.
12: Réfléchissez bien car ce choix aura un impact sur votre budget.
13: Sagittaire, une évolution positive se profile dans votre couple ou dans votre vie sentimentale.
14: Capricorne, vous aurez la sensation d'être à votre place et au bon endroit.
15: Verseau, votre quotidien est agrémenté de belles découvertes sentimentales.
16: Vous n'aurez pas le temps de vous ennuyer.
17: Enfin, Poisson, la journée est paisible en amour avec quelques bonnes surprises possibles.
18: Excellente journée à tous.
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2: Bonjour à tous et bienvenue, nous sommes le 13 juillet aujourd'hui. Voici votre horoscope du jour.
3: Bélier, vous serez plus agréable avec les autres, ce qui vous ouvrira des portes insoupçonnées.
4: Taureau, vos relations amoureuses seront plus intenses et rassurantes, vos proches vous entoureront de tendresse.
5: Gémeaux, les célibataires pourraient faire une rencontre originale et les couples, soyez à l'écoute de votre partenaire.
6: Cancer, malgré votre petite fatigue du jour, votre détermination vous fera accomplir des miracles.
7: Lion, vous vous sentez tiraillé, il sera très bientôt impératif de faire des choix.
8: Vierge, dans le domaine du travail, vous pourriez remarquer un petit manque de solidarité de la part de vos collègues.
9: Balance, il faudrait prendre du recul face à une situation qui vous contrarie depuis plusieurs jours.
10: Scorpion, une évolution professionnelle est possible. Réfléchissez bien car ce choix aura un impact sur votre budget.
11: Sagittaire, une évolution positive se profile dans votre couple ou dans votre vie sentimentale.
12: Capricorne, vous aurez la sensation d'être à votre place et au bon endroit.
13: Verseau, votre quotidien est agrémenté de belles découvertes sentimentales.
14: Vous n'aurez pas le temps de vous ennuyer.
15: Enfin, poisson, la journée est paisible en amour avec quelques bonnes surprises possibles.
16: Excellente journée à tous.
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0: Vous écoutez la radio locale, vous écoutez Fréquence 3, c'est l'été, on est bien. Bébé Rexa pour attaquer New Religion juste après les infos.
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3: Vigilance rouge canicule pour l'Indre-et-Loire et le Loir-et-Cher avec ce matin des températures comprises entre 27 et 29 degrés et 34 degrés pour cet après-midi. L'Indre-et-Loire reste donc sous forte tension climatique. La préfecture a placé l'ouest du département en risque très sévère incendie, le plus haut niveau d'alerte depuis samedi. La vigilance rouge canicule est donc toujours active. Conséquence, les travaux agricoles et forestiers à risque sont interdits, tout comme les rassemblements de plus de 500 personnes dans les secteurs exposés. À Tours, la fan zone de la Gloriette est annulée. Elle devait accueillir plusieurs milliers de supporters mardi soir pour la demi-finale de Coupe du Monde de l'équipe de France. La mairie invoque le risque d'incendie et la forte chaleur sur ce site exposé. Les supporters devront suivre le match chez eux ou dans les bars Tourangeau. Les festivités du 14 juillet, elles sont maintenues pour l'instant avec un spectacle de drones prévu à la Gloriette. À Ouk, la nouvelle, dans le Loir-et-Cher, 15 clients d'un hôtel ont été évacués dans la nuit de samedi à dimanche après un dégagement de fumée lié à une panne du compteur électrique. Une vingtaine de pompiers sont intervenus, personne n'a été blessé. Les clients ont été mis à l'abri dans la salle des fêtes de la commune. Toujours dans le Loir-et-Cher, à Contre, une voiture a percuté un mur cette nuit, rue Pierre-Henri Mauger. Les deux occupants âgés de 22 ans ont été transportés à l'hôpital de Blois pour des examens. À Vendôme, une soixantaine de personnes se sont rassemblées devant la sous-préfecture pour dénoncer les violences faites aux femmes et aux enfants. Le rassemblement était organisé par l'association Collective qui réclame une loi et des moyens renforcés. En Indre-et-Loire, bonne nouvelle, 83% des candidats au brevet ont décroché leur brevet des collèges pour la session de juin. Ils sont plus de 6000 à avoir obtenu leur diplôme, un taux supérieur à la moyenne régionale qui, elle, est en baisse cette année. Et puis, clap de fin pour le festival Terre du Son qui avait lieu au domaine de Candéamont depuis vendredi. Une édition caniculaire, mais qui s'est bien déroulée. On attend les chiffres officiels.
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3: Chaleur encore et toujours pour ce matin avec déjà des températures comprises entre 30 et 31 degrés. 30 degrés à Bonnevaux et Azé. Dans l'après-midi, un ciel plutôt nuageux avec même des orages possibles. 36 à 37 degrés pour les maxis.
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2: Chaleur encore et toujours pour ce matin, avec déjà des températures comprises entre 30 et 31 degrés. Dans l'après-midi, un ciel plutôt nuageux, avec même des orages possibles, 36 à 37 degrés pour les maxi.
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1: Ça s'appelle Je ne serai jamais, c'était Zélie sur Fréquence 3.
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1: En vous souhaitant la bienvenue, Fréquence 3, la radio locale, veille de jour férié, lundi 13 juillet, nous fêtons Henri, Joël, Clélia, Cunégonde, Enrique, Henri, Henriette, Joël, il y a du beau monde quoi. Ils ou elles sont nés un 13 juillet, pensez à souhaiter un bon anniversaire déjà à vos proches, peut-être nés un 13 juillet. Tiens, l'Espagnol, Lamine Yamal a aujourd'hui 19 ans. On a l'anniversaire également aujourd'hui de Pio Marmaille, l'acteur français. Bon anniversaire également à Sylvain Mirouf, à Christine Kelly également. C'est l'anniversaire de Harrison Ford. Alors j'ai une pensée émue pour Bruno Salomon. Il aurait soufflé ses bougies aujourd'hui. Bruno Salomon, monkey. Qu'est-ce qui nous manque? Voilà, pensée émue pour lui, ses proches. Vous écoutez, j'ai eu un moment de doute, ça fait flipper. Hein. Fréquence 3 à la radio locale. Voici Mystique en mode scandalous.

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2: Bonjour à tous et bienvenue, nous sommes le 13 juillet aujourd'hui. Voici votre horoscope du jour. Bélier, vous serez plus agréable avec les autres, ce qui vous ouvrira des portes insoupçonnées. Taureau, vos relations amoureuses seront plus intenses et rassurantes. Vos proches vous entoureront de tendresse. Gémeaux, les célibataires pourraient faire une rencontre originale et les couples, soyez à l'écoute de votre partenaire. Cancer, malgré votre petite fatigue du jour, votre détermination vous fera accomplir des miracles. Lion, vous vous sentez tiraillé, il sera très bientôt impératif de faire des choix. Vierge, dans le domaine du travail, vous pourriez remarquer un petit manque de solidarité de la part de vos collègues. Balance, il faudrait prendre du recul face à une situation qui vous contrarie depuis plusieurs jours. Scorpion, une évolution professionnelle est possible. Réfléchissez bien car ce choix aura un impact sur votre budget. Sagittaire, une évolution positive se profile dans votre couple ou dans votre vie sentimentale. Capricorne, vous aurez la sensation d'être à votre place et au bon endroit. Verseau, votre quotidien est agrémenté de belles découvertes sentimentales. Vous n'aurez pas le temps de vous ennuyer. Enfin, Poisson, la journée est paisible en amour avec quelques bonnes surprises possibles. Excellente journée à tous.
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0: Electric Light Orchestra sur Fréquence 3, la radio locale. Restez avec nous juste après la météo. David Guetta, Jennifer Lopez, Save Me Tonight.
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4: Chaleur encore et toujours pour ce matin, avec déjà des températures comprises entre 30 et 31 degrés. 30 degrés à Bonnevaux et Azé. Dans l'après-midi, un ciel plutôt nuageux, avec même des orages possibles. 36 à 37 degrés pour les maxis.
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4: Envie d'un événement original, festif et 100% estival. Ce week-end, les 17 et 18 juillet, direction la Touraine pour Jour de Cher, un festival pas comme les autres qui fête sa 10e édition sur l'eau. Le principe, une grande parade de radeaux décorés imaginée par les communes du territoire qui descendent le Cher dans une ambiance digne des anciennes cavalcades, mais version fluviale. Dès vendredi soir, l'ambiance est lancée à Saint-Georges-sur-Cher avec une grande soirée festive. Samedi, place au spectacle tout au long de la rivière. Fanfare, animation, canoë, balade, marché. Chaque écluse devient un lieu de fête. Et le moment fort, c'est l'arrivée des radeaux à Bléré en fin de journée. Village gourmand, animation décalée, spectacle. C'est gratuit, convivial et parfait en famille ou entre amis. Si vous cherchez une idée de sortie originale au bord de l'eau, ça se passe les 17 et 18 juillet prochains.
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0: entre 30 et 31 degrés. Dans l'après-midi, un ciel plutôt nuageux avec même des orages possibles, 36 à 37 degrés pour les maxis.
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0: Peter Chin Corti sur Fréquence 3, la radio locale. Bougez pas, il y a Coil Ray qui arrive juste après votre agenda.
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3: Pour célébrer la fête nationale et dans le cadre de Délire d'été, la ville de Blois propose un programme festif aujourd'hui à partir de 20h, place de la Résistance, puis au port de la Creusille à Blois. Au programme, la prise d'armes aura lieu place de la Résistance à 20h et sera suivie du défilé des troupes et des véhicules avec notamment l'Harmonie de Blois, les membres des ordres nationaux, les associations patriotiques, les porte-drapeaux, la compagnie de la base aérienne 273 de Romorantin, la gendarmerie nationale, la police nationale, la police municipale. Et puis le concert de Broken Back aura lieu à 21h au port de la Creusille. Broken Back, c'est une folk pop fédératrice, délicieuse, lumineuse. Auteur, compositeur, interprète au parcours déjà bien rempli. Il a porté ses chansons sur plus de 400 scènes à travers le monde. Et à 22h30, la soirée se poursuivra avec les DJ Matt et Nico Uto, toujours au port de la Creusille. C'est tout public et c'est gratuit ce soir.
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1: Merci d'avoir choisi Fréquence 3, la radio locale. 8h, Alex Warren pour Fever Dream, juste après la météo et les infos.
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3: Vigilance rouge canicule pour l'Indre-et-Loire et le Loir-et-Cher, avec ce matin des températures comprises entre 27 et 29 degrés et 34 degrés pour cet après-midi. L'Indre-et-Loire reste donc sous forte tension climatique. La préfecture a placé l'ouest du département en risque très sévère incendie, le plus haut niveau d'alerte depuis samedi. La vigilance rouge canicule est donc toujours active. Conséquence, les travaux agricoles et forestiers à risque sont interdits, tout comme les rassemblements de plus de 500 personnes dans les secteurs exposés. À Tours, la fan zone de la Gloriette est annulée. Elle devait accueillir plusieurs milliers de supporters mardi soir pour la demi-finale de Coupe du Monde de l'équipe de France. La mairie invoque le risque d'incendie et la forte chaleur sur ce site exposé. Les supporters devront suivre le match chez eux ou dans les bars tourangeaux. Les festivités du 14 juillet, elles sont maintenues pour l'instant avec un spectacle de drones prévu à la Gloriette. À Ouk, la nouvelle, dans le Loir-et-Cher, 15 clients d'un hôtel ont été évacués dans la nuit de samedi à dimanche après un dégagement de fumée lié à une panne du compteur électrique. Une vingtaine de pompiers sont intervenus, personne n'a été blessé. Les clients ont été mis à l'abri dans la salle des fêtes de la commune. Toujours dans le Loir-et-Cher, à Contre, une voiture a percuté un mur cette nuit, rue Pierre-Henri Mauger. Les deux occupants âgés de 22 ans ont été transportés à l'hôpital de Blois pour des examens. À Vendôme, une soixantaine de personnes se sont rassemblées devant la sous-préfecture pour dénoncer les violences faites aux femmes et aux enfants. Le rassemblement était organisé par l'association Collective qui réclame une loi et des moyens renforcés. En Indre-et-Loire, bonne nouvelle, 83% des candidats au brevet ont décroché leur brevet des collèges pour la session de juin. Ils sont plus de 6000 à avoir obtenu leur diplôme, un taux supérieur à la moyenne régionale qui, elle, est en baisse cette année. Et puis, clap de fin pour le festival Terre du Son qui avait lieu au domaine de Candéamont depuis vendredi. Une édition caniculaire mais qui s'est bien déroulée, on attend les chiffres officiels.
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3: Chaleur encore et toujours pour ce matin avec déjà des températures comprises entre 30 et 31 degrés. 30 degrés à Bonnevaux et Azé. Dans l'après-midi, un ciel plutôt nuageux avec même des orages possibles. 36 à 37 degrés pour les maxis.
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1: Chaleur encore et toujours pour ce matin avec déjà des températures comprises entre 30 et 31 degrés. Dans l'après-midi, un ciel plutôt nuageux avec même des orages possibles. 36 à 37 degrés pour les maxis.
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Mylène Farmer qui nous offrira un nouvel album le 30 octobre. C'est à qui le tour? Bienvenue tout le monde. S Club 7 est à suivre dans un instant. Le plateau télé de votre soirée, vous allez pouvoir retrouver ce soir sur TF1. Bah oui, hein, les claquettes, le camping paradis. France 2, le concert de Paris. Veille de fête nationale. Crima Ramatuel sur France 3. Prize at 9 sur Canal. M6, la rediff de Star 80 versus Star 90. Hein, ça avait été enregistré à Lille, la grande battle. Sur W9, Astérix, le Gaulois. TMC, les Mignons 2, il était une fois gros. TFX, appel d'urgence. Les vacances préférées des Français sur Gulli. Sinon, toujours Fréquence 3, la radio locale qui vous accompagne avec toujours autant de plaisir en non-stop. Voici S Club 7.

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1: Bonjour à tous et bienvenue, nous sommes le 13 juillet aujourd'hui. Voici votre horoscope du jour.
2: Bélier, vous serez plus agréable avec les autres, ce qui vous ouvrira des portes insoupçonnées.
3: Taureau, vos relations amoureuses seront plus intenses et rassurantes, vos proches vous entoureront de tendresse.
4: Gémeaux, les célibataires pourraient faire une rencontre originale et les couples, soyez à l'écoute de votre partenaire.
5: Cancer, malgré votre petite fatigue du jour, votre détermination vous fera accomplir des miracles.
6: Lion, vous vous sentez tiraillé, il sera très bientôt impératif de faire des choix.
7: Vierge, dans le domaine du travail, vous pourriez remarquer un petit manque de solidarité de la part de vos collègues.
8: Balance, il faudrait prendre du recul face à une situation qui vous contrarie depuis plusieurs jours.
9: Scorpion, une évolution professionnelle est possible. Réfléchissez bien car ce choix aura un impact sur votre budget.
10: Sagittaire, une évolution positive se profile dans votre couple ou dans votre vie sentimentale.
11: Capricorne, vous aurez la sensation d'être à votre place et au bon endroit.
12: Verseau, votre quotidien est agrémenté de belles découvertes sentimentales.
13: Vous n'aurez pas le temps de vous ennuyer.
14: Enfin, Poisson, la journée est paisible en amour avec quelques bonnes surprises possibles.
15: Excellente journée à tous.
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0: C'est bon ça, fréquence 3, la radio locale, bougez pas, j'ai pour vous notamment Nike à One Track Mind, juste après les bons plans de Marine et la météo.
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4: Chaleur encore et toujours pour ce matin avec déjà des températures comprises entre 30 et 31 degrés. 30 degrés à Bonnevaux et Azé. Dans l'après-midi, un ciel plutôt nuageux avec même des orages possibles. 36 à 37 degrés pour les maxi.
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4: Envie d'un événement original, festif et 100% estival. Ce week-end, les 17 et 18 juillet, direction la Touraine pour Jour de Chair, un festival pas comme les autres qui fête sa 10e édition sur l'eau. Le principe, une grande parade de radeaux décorés imaginée par les communes du territoire qui descendent le Cher dans une ambiance digne des anciennes cavalcades, mais version fluviale. Dès vendredi soir, l'ambiance est lancée à Saint-Georges-sur-Cher avec une grande soirée festive. Samedi, place au spectacle tout au long de la rivière. 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Et le moment fort, c'est l'arrivée des radeaux à Bléré en fin de journée. Village gourmand, animation décalée, spectacle. C'est gratuit, convivial et parfait en famille ou entre amis. Si vous cherchez une idée de sortie originale au bord de l'eau, ça se passe les 17 et 18 juillet prochains.
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1: La météo.
2: Chaleur encore et toujours pour ce matin avec déjà des températures comprises entre 30 et 31 degrés. Dans l'après-midi, un ciel plutôt nuageux avec même des orages possibles, 36 à 37 degrés pour les maxi.
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0: Fréquence 3, la radio locale, africanisme avec Bob Sinclair. L'info en plus, direction Phuket. Non, c'est Pattaya ? Pattaya. C'est vrai que trouver un poil dans une assiette, ça suffit généralement à couper l'appétit. Hein. Alors qu'est-ce que vous diriez si un croissant était recouvert d'une véritable touffe de poils pubiens ? Oh mais quelle horreur ! Mais c'est le pire, c'est que ça fait le buzz. À Pattaya, il y a un boulanger, voilà, il a décidé de faire ce croissant avec... une imitation, rassurez-vous, mais ça cartonne. Imitation de poil avec le croissant, super. Ouh, le gâteau poilu avait déjà cartonné, bah là ils font ça avec le croissant. En fait, l'imitation, elle est faite par du Fat Choice, c'est une algue noire comestible. Et voilà, c'est une attaque quand même. La France paye du croissant à Pattaya, vous osez nous faire ça ? Apprenez déjà à faire des bons croissants. Des bons, des vrais ! Parce que j'y suis déjà allé en Thaïlande, c'est pas bon. Hein. Croissant les pâtisseries. Allez, Rihanna arrive juste après l'agenda.
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2: Pour célébrer la fête nationale et dans le cadre de Délire d'été, la ville de Blois propose un programme festif aujourd'hui à partir de 20h, place de la Résistance, puis au port de la Creusille à Blois. Au programme, la prise d'armes aura lieu place de la Résistance à 20h et sera suivie du défilé des troupes et des véhicules avec notamment l'Harmonie de Blois, les membres des ordres nationaux, les associations patriotiques, les porte-drapeaux, la compagnie de la base aérienne 273 de Romorantin, la gendarmerie nationale, la police nationale, la police municipale et puis le concert de Broken Back aura lieu à 21h au port de la Creusille. Broken Back, c'est une folk pop fédératrice délicieuse, lumineuse, auteur, compositeur, interprète au parcours déjà bien rempli. Il a porté ses chansons sur plus de 400 scènes à travers le monde et à 22h30 la soirée se poursuivra avec les DJ Matt et Nico Uto, toujours au port de la Creusille. C'est tout public et c'est gratuit ce soir.
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0: vous êtes au bon endroit avec Fréquence 3, la radio locale. Il est 9h. Paris Paloma arrive juste après la météo et l'info Fréquence 3 de 9h.
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3: Vigilance rouge canicule pour l'Indre-et-Loire et le Loir-et-Cher avec ce matin des températures comprises entre 27 et 29 degrés et 34 degrés pour cet après-midi. L'Indre-et-Loire reste donc sous forte tension climatique. La préfecture a placé l'ouest du département en risque très sévère incendie, le plus haut niveau d'alerte depuis samedi. La vigilance rouge canicule est donc toujours active. Conséquence, les travaux agricoles et forestiers à risque sont interdits, tout comme les rassemblements de plus de 500 personnes dans les secteurs exposés. À Tours, la fan zone de la Gloriette est annulée. Elle devait accueillir plusieurs milliers de supporters mardi soir pour la demi-finale de Coupe du Monde de l'équipe de France. La mairie invoque le risque d'incendie et la forte chaleur sur ce site exposé. Les supporters devront suivre le match chez eux ou dans les bars tourangeaux. Les festivités du 14 juillet, elles sont maintenues pour l'instant avec un spectacle de drones prévu à la Gloriette. À Ouk, la nouvelle, dans le Loir-et-Cher, 15 clients d'un hôtel ont été évacués dans la nuit de samedi à dimanche après un dégagement de fumée lié à une panne du compteur électrique. Une vingtaine de pompiers sont intervenus, personne n'a été blessé. Les clients ont été mis à l'abri dans la salle des fêtes de la commune. Toujours dans le Loir-et-Cher, à Contre, une voiture a percuté un mur cette nuit, rue Pierre-Henri Mauger. Les deux occupants âgés de 22 ans ont été transportés à l'hôpital de Blois pour des examens. À Vendôme, une soixantaine de personnes se sont rassemblées devant la sous-préfecture pour dénoncer les violences faites aux femmes et aux enfants. Le rassemblement était organisé par l'association Collective qui réclame une loi et des moyens renforcés. En Indre-et-Loire, bonne nouvelle, 83% des candidats au brevet ont décroché leur brevet des collèges pour la session de juin. Ils sont plus de 6000 à avoir obtenu leur diplôme, un taux supérieur à la moyenne régionale qui, elle, est en baisse cette année. Et puis, clap de fin pour le festival Terre du Son qui avait lieu au domaine de Candéamont depuis vendredi. Une édition caniculaire mais qui s'est bien déroulée. On attend les chiffres officiels.
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1: 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La météo en Loir-et-Cher.
3: Chaleur encore et toujours pour ce matin avec déjà des températures comprises entre 30 et 31 degrés. 30 degrés à Bonnevaux et Azé. Dans l'après-midi, un ciel plutôt nuageux avec même des orages possibles. 36 à 37 degrés pour les maxis.
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0: La météo.
1: La météo.
2: Chaleur encore et toujours pour ce matin avec déjà des températures comprises entre 30 et 31 degrés. Dans l'après-midi, un ciel plutôt nuageux avec même des orages possibles, 36 à 37 degrés pour les maxis.

0: sur Fréquence 3, c'était Teddy Bear.
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0: Avec Tame Impala qui arrive, avec également Gorillaz là dans quelques instants sur Fréquence 3. La radio locale, merci d'être là. L'horoscope est à suivre dans un très très court instant. Vous restez avec nous. Tiens, je vais vous parler. En cette période de vacances, vous allez prendre un avion. Là, un retard insolite, pas de bol pour Ryanair. Hein. Une infestation de moustiques a retardé le vol. C'était la semaine dernière, c'est un Boeing qui a donc été évacué à Milan parce qu'il était en veille d'insectes au moment de l'embarquement. Les passagers, ils ont dû prendre un avion de remplacement parce qu'il y avait trop de moustiques dedans. C'est fou, ça est sur TikTok. Il y a une demoiselle qui était à bord de cet avion qu'elle elle raconte qu'elle qualifie d'expérience extrême. Hein, t'imagines tous les, pour qui fasse un retour et qui change d'avion, c'est que ça devait être impressionnant. Là, c'est tous ces moustiques. Déjà un, ça énerve. Alors t'imagines. La radio locale, ça met même pas là derrière. Gorillaz, Clint Eastwood, vous écoutez Fréquence 3. Allez, à suivre l'horoscope.

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2: Bonjour à tous et bienvenue, nous sommes le 13 juillet aujourd'hui, voici votre horoscope du jour.
3: Bélier, vous serez plus agréable avec les autres, ce qui vous ouvrira des portes insoupçonnées.
4: Taureau, vos relations amoureuses seront plus intenses et rassurantes, vos proches vous entoureront de tendresse.
5: Gémeaux, les célibataires pourraient faire une rencontre originale et les couples, soyez à l'écoute de votre partenaire.
6: Cancer, malgré votre petite fatigue du jour, votre détermination vous fera accomplir des miracles.
7: Lion, vous vous sentez tiraillé, il sera très bientôt impératif de faire des choix.
8: Vierge, dans le domaine du travail, vous pourriez remarquer un petit manque de solidarité de la part de vos collègues.
9: Balance, il faudrait prendre du recul face à une situation qui vous contrarie depuis plusieurs jours.
10: Scorpion, une évolution professionnelle est possible.
11: Réfléchissez bien car ce choix aura un impact sur votre budget.
12: Sagittaire, une évolution positive se profile dans votre couple ou dans votre vie sentimentale.
13: Capricorne, vous aurez la sensation d'être à votre place et au bon endroit.
14: Verseau, votre quotidien est agrémenté de belles découvertes sentimentales.
15: Vous n'aurez pas le temps de vous ennuyer.
16: Enfin, Poisson, la journée est paisible en amour avec quelques bonnes surprises possibles.
17: Excellente journée à tous.
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0: Ray Parker Jr., Ghostbusters. Fréquence 3, restez avec nous. On continue avec Shakira et Burna Boy, Die Die, juste après les bons plans et la météo.
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2: La météo en Loire-et-Cher.
3: Chaleur encore et toujours pour ce matin, avec déjà des températures comprises entre 30 et 31 degrés. 30 degrés à Bonnevaux et Azé. Dans l'après-midi, un ciel plutôt nuageux, avec même des orages possibles. 36 à 37 degrés pour les maxis.
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3: Envie d'un événement original, festif et 100% estival. Ce week-end, les 17 et 18 juillet, direction la Touraine pour Jour de Chair, un festival pas comme les autres qui fête sa 10e édition sur l'eau. Le principe, une grande parade de radeaux décorés imaginée par les communes du territoire qui descendent le Cher dans une ambiance digne des anciennes cavalcades, mais version fluviale. Dès vendredi soir, l'ambiance est lancée à Saint-Georges-sur-Cher avec une grande soirée festive. Samedi, place au spectacle tout au long de la rivière. Fanfare, animation, canoë, balade, marché. Chaque écluse devient un lieu de fête. Et le moment fort, c'est l'arrivée des radeaux à Bléré en fin de journée. Village gourmand, animation décalée, spectacle. C'est gratuit, convivial et parfait en famille ou entre amis. Si vous cherchez une idée de sortie originale au bord de l'eau, ça se passe les 17 et 18 juillet prochains.
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1: La météo.
2: Chaleur encore et toujours pour ce matin, avec déjà des températures comprises entre 30 et 31 degrés. Dans l'après-midi, un ciel plutôt nuageux, avec même des orages possibles, 36 à 37 degrés pour les maxis.
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0: sur Fréquence 3, c'était Katy Perry. Bon, renseignez-vous bien hein, avant de vous rendre vers un endroit où il devait y avoir un feu d'artifice ou autre. Il n'y a pas endroit des restrictions. Enfin voilà, on préfère que vous jetiez un petit coup d'œil hein, en tous les cas. Merci d'être là avec nous sur Fréquence 3, la radio locale. Ce soir, quoi qu'il arrive, en tous les cas, il y a du bail, il y a pas mal de petites choses bien sympathiques. Merci de nous être fidèles. Le gros réveil de l'été va revenir demain tranquillement. Pour la musique, c'est Ed Sheeran avant 10h. Et tout de suite, c'est l'agenda. Bonne journée à tous.
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3: Pour célébrer la fête nationale et dans le cadre de Délire d'été, la ville de Blois propose un programme festif aujourd'hui à partir de 20h, place de la Résistance, puis au port de la Creusille à Blois. Au programme, la prise d'armes aura lieu place de la Résistance à 20h et sera suivie du défilé des troupes et des véhicules avec notamment l'Harmonie de Blois, les membres des ordres nationaux, les associations patriotiques, les porte-drapeaux, la compagnie de la base aérienne 273 de Romorantin, la gendarmerie nationale, la police nationale, la police municipale et puis le concert de Broken Back aura lieu à 21h au port de la Creusille. Broken Back, c'est une folk pop fédératrice délicieuse, lumineuse, auteur, compositeur, interprète au parcours déjà bien rempli. Il a porté ses chansons sur plus de 400 scènes à travers le monde et à 22h30 la soirée se poursuivra avec les DJ Matt et Nico Uto, toujours au port de la Creusille. C'est tout public et c'est gratuit ce soir.
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0: Il y a du rythme ce matin sur Fréquence 3, la radio locale avec David Guetta et Bébé Rexha.
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0: Allez, autre DJ qu'on va écouter dans un instant, c'est Bob Sinclair, le fameux Rock This Party. Ça va être très très fort. Et puis un autre DJ, cette fois-ci, c'était à l'occasion du festival Terre du Son. On a tendu le micro et on a braqué la caméra Fréquence 3 avec Jérémy vers Moziman. Oui, il était présent hier soir pour la clôture du festival Terre du Son. On l'a interviewé juste avant, c'est sur notre Facebook. Rendez-vous sur Fréquence 3, la radio locale, voilà. Et vous allez voir, c'est le premier, il est là. Voici Adèle Castillon maintenant dans la radio. Été avec toi.

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0: si vous ne la connaissiez pas, elle s'appelle Bleu Paloma. Voyage, voyage.
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0: Eh ouais, forcément, ça donne un petit goût de... Hein. Bon, ça tombe bien, c'est les vacances. Peut-être pas pour la majorité d'entre vous. En tous les cas, nous, on est là pour s'occuper de vous avec de la bonne musique, avec des idées sorties quand c'est pas annulé. Bah ouais, parce que les feux d'artifice du 14 juillet... Avec la vigilance rouge, je vous le rappelle, on est en vigilance rouge, donc on fait particulièrement attention. Alors, il y a la chaleur et puis il y a surtout les incendies. Donc ça, on est extrêmement prudent. On fait attention. Dans un instant, Usher avec Lil Jon, ça sera yeah, yeah. Je prépare Oria pour Soirée Mondaine. Et...

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Peter Shinkoti, Savannah. C'est la radio locale. On avait écouté DJ Oriska avec Ocean Drive dans un instant, Some People. Et puis il y aura également Elliot sur Fréquence 3. On vous donne des infos sur ce qui va se passer et ce qui ne va pas se passer. Par exemple, à Blois, eh bien, le feu d'artifice est reporté à la fin août, 29 août. Tout ça, c'est pour protéger les sternes de Loire. C'est les oiseaux en fait, qui nichent sur l'île des Tuileries. Donc voilà, pas de feu d'artifice, mais bon, ça sera reporté. Par contre, il y a quand même une fête qui est maintenue. Port de la Creusille, concert gratuit de Broken Back à 21h et puis une soirée DJ à 22h30. Donc là, c'est quand même les pieds dans le sable avec la Loire en face, c'est magnifique. En Touraine, à Chambray-les-Tours, il y a un concert de jazz swing avec de la musique caraïbéenne à 21h30. Il y a peut-être, je dis bien peut-être parce que j'ai pas une info totalement vérifiée à 100%, un feu d'artifice à 23h au bord du lac. Donc voilà, bal populaire, DJ années 80, ça va être la folie. Je vais continuer de vous donner des idées sorties là tout au long de cette matinée sur Fréquence 3. Et juste avant, c'est Elliot. On s'oubliera, la radio locale.

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0: DJ Goya sur Fréquence 3. On a trouvé qu'il faisait pas assez chaud et on a mis de la musique justement très très très caliente.
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0: Bon, rassurez-vous, on va se rafraîchir. Vous avez entendu le petit bruit de glaçon là dans le jingle? Oui, c'est pas mal, hein. Effectivement, on en a besoin. La suite, ça va se passer avec ce remix de César. Ils avaient fait Jerk It Out. Voilà. Je sais, je chante pas très très bien. Si je peux faire dire la pluie hein, en même temps. Just Ben et Smile. C'est eux qui ont repris donc justement ce titre de César qu'on va écouter dans quelques instants. Il y a un énorme classique de London Beat, I've Been Thinking About You. Et Esmé, voici Insomnie sur la radio locale. C'est Fréquence 3.

0: La radio locale Fréquence 3, The Second Voice.
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0: Avant d'écouter Victoria Cio avec de l'amour, de la mort. Et puis les Red Hot Chili Peppers, ça c'est un bon classique. My Friends, je vais vous donner un bon plan. Tiens, ce soir, une petite soirée romantique, ça peut le faire ça. Château de Chenonceau, voilà. La promenade nocturne, c'est de 21h30 à 23h30. 10€ par personne. Il y a de la fraîcheur en plus dans les jardins illuminés. C'est magnifique. Donc voilà, c'est ce que je peux vous proposer ce soir. Il y a beaucoup de feux d'artifice qui sont annulés, comme celui de Blois dont je vous ai parlé un petit peu plus tôt dans cette émission. Donc voilà, on peut complètement changer de voilà, et puis faire une petite soirée romantique. Ça se passe dans les jardins de Chenonceau, donc. Les Red Hot Chili Peppers qui arrivent, et puis Victoria Cio sur Fréquence 3.
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Is Divine sur Fréquence 3. Avant d'écouter le DJ Soprano. Je vous propose à Tours de non pas avoir le feu d'artifice, parce qu'en fait le feu d'artifice déjà depuis quelques années a été remplacé par un spectacle de drones. Ça c'est incroyable. Donc c'est ce que je vous propose ce soir, hein, si vous êtes dans le secteur, vous allez voir ce magnifique spectacle de drones. C'est lumineux, ça, c'est époustouflant. J'en perds mes mots, c'est clair. Demon, you're my eye. Ça, c'est bon, ça, comme classique. C'est ce qu'on va écouter dans un instant. Ah, c'était le titre controversé à l'époque, hein. Dans le clip, il se faisait des bisous. Est-ce que c'était un homme, une femme, deux hommes, deux femmes? Ah là là! Le son est incroyable qu'on va écouter juste après Soprano et DJ.

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2: Soleil et chaleur demain matin avec des températures comprises entre 26 et 27 degrés en Touraine et dans le Loir-et-Cher. Dans l'après-midi, 33 à 34 degrés pour les maxis. Une cinquantaine de sapeurs-pompiers étaient mobilisés hier soir et luttaient contre un feu agricole sur la commune de Rouziers-Touraine. Au total, 47 hectares ont brûlé. À Nazelles-Négron, la brigade de gendarmerie d'Amboise a lancé un appel à témoins pour obtenir des éléments supplémentaires après la découverte du corps d'un homme d'une vingtaine d'années samedi sur la départementale 952 à hauteur de Nazelles-Négron. Clap de fin sur la 21e édition du festival Terre du Son hier soir au domaine de Candéamont et 54 000 personnes ont répondu présent, un record de fréquentation depuis 3 ans malgré les fortes chaleurs qui n'ont pas gâché l'enthousiasme des festivaliers. La Coupe du Monde de football a beau avoir changé de format en intégrant cette édition 2026 pas moins de 48 équipes. Les demi-finales rassemblent les 4 meilleures formations de la planète au classement FIFA. La première oppose demain la France, première au classement FIFA à l'Espagne, troisième à 21h. Et la seconde se joue mercredi entre l'Argentine et l'Angleterre à la même heure.

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0: Un très bon lundi sur la radio locale Fréquence 3. Bel été à toutes et à tous. Votre drive de l'été commence avec Pimp & Tress et Zara Larsson juste après vos infos.
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3: Soleil et chaleur demain matin avec des températures comprises entre 26 et 27 degrés en Touraine et dans le Loir-et-Cher. Dans l'après-midi, 33 à 34 degrés pour les maxis. Une cinquantaine de sapeurs-pompiers étaient mobilisés hier soir et luttaient contre un feu agricole sur la commune de Rouziers-Touraine. Au total, 47 hectares ont brûlé. À Nazelles-Négron, la brigade de gendarmerie d'Amboise a lancé un appel à témoins pour obtenir des éléments supplémentaires après la découverte du corps d'un homme d'une vingtaine d'années samedi sur la départementale 952 à hauteur de Nazelles-Négron. Clap de fin sur la 21e édition du festival Terre du Son hier soir au domaine de Candéamont et 54 000 personnes ont répondu présent, un record de fréquentation depuis 3 ans malgré les fortes chaleurs qui n'ont pas gâché l'enthousiasme des festivaliers. La Coupe du Monde de football a beau avoir changé de format en intégrant cette édition 2026 pas moins de 48 équipes. Les demi-finales rassemblent les 4 meilleures formations de la planète au classement FIFA. La première oppose demain la France, première au classement FIFA à l'Espagne, troisième à 21h. Et la seconde se joue mercredi entre l'Argentine et l'Angleterre à la même heure.
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Calogero et son jour parfait sur la radio locale Fréquence 3. Et oui, vous avez certainement eu certaines manifestations qui ont été annulées ce week-end, mais celle du 13 juillet est maintenue à Miancé avec le concours de vélo fleuri qui vous attend dès 18h45. Vous aurez également des concerts live avec la MJC de Romorantin ou encore le groupe FBI Disco Funk suivi d'une soirée dansante animée par moi-même, DJ Jerem. Et vous aurez également la présence de Benj Pizza, si jamais vous le souhaitez pour vous régaler. Et bien sûr, ça se passera dans une salle climatisée à la salle des fêtes de Miancé pour partager ce moment convivial et magique en famille ou même entre amis. Et c'est en entrée gratuite, donc n'hésitez pas à en profiter. On pourra se voir en plus tout à l'heure. On enchaîne avec Shakira et Burna Boy ou encore Britney Spears, Born to Make You Happy. Prenez soin de vous sur la radio locale.

0: Europe avec The Final Countdown sur la radio locale.
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0: 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On enchaîne avec Téléphone ou encore David Guetta et Jennifer Lopez juste après une courte pause.
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0: Un des nombreux collecteurs que vous pouvez retrouver dans Fréquence 3 Collector les années 90 et 2000, tous les soirs 19h-20h, c'est Rihanna avec On Fire Soul.
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0: Et on va parler un petit peu du festival Terre du Son qui a eu lieu tout ce week-end. On a pu vous faire vivre cet événement en direct avec quelques interviews, donc celle de Moziman ou encore de Superbus. Je suis assez fier d'avoir pu les faire. Vous les retrouverez très prochainement, ainsi que tout le récap sur notre site fréquence3.com. 54 000 festivaliers qui se sont déplacés pendant tout le week-end. On enchaîne avec Sal Richer ou encore Anotre et 54 Ultra. Et là, c'est le nouveau Madonna et Fade. Ça s'appelle Read My Lips pour rejoindre les 18h sur Fréquence 3.

0: Quand Alex Warren, juste après vos infos.
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3: Soleil et chaleur demain matin avec des températures comprises entre 26 et 27 degrés en Touraine et dans le Loir-et-Cher dans l'après-midi. 33 à 34 degrés pour les maxis. Une cinquantaine de sapeurs-pompiers étaient mobilisés hier soir et luttaient contre un feu agricole sur la commune de Rouziers-Touraine. Au total, 47 hectares ont brûlé. À Nazel-Négron, la brigade de gendarmerie d'Amboise a lancé un appel à témoins pour obtenir des éléments supplémentaires après la découverte du corps d'un homme d'une vingtaine d'années samedi sur la départementale 952 à hauteur de Nazel-Négron. Clap de fin sur la 21e édition du festival Terre du Son hier soir au domaine de Candéamont et 54 000 personnes ont répondu présent, un record de fréquentation depuis 3 ans malgré les fortes chaleurs qui n'ont pas gâché l'enthousiasme des festivaliers. La Coupe du Monde de football a beau avoir changé de format en intégrant cette édition 2026 pas moins de 48 équipes. Les demi-finales rassemblent les 4 meilleures formations de la planète au classement FIFA. La première oppose demain la France, première au classement FIFA à l'Espagne, troisième à 21h. Et la seconde se joue mercredi entre l'Argentine et l'Angleterre à la même heure.

0: La nouvelle scène française à l'honneur avec Maïva et Supernova sur la radio locale.
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0: Et on enchaîne de parler de ce que vous allez bien pouvoir faire si vous le souhaitez. Et sachez que le concert de l'orchestre d'harmonie Savigny-Montoire vous attend tout à l'heure à 21h à l'hippodrome de Savigny-sur-Bray. Moment musical dans un cadre uni et ce rendez-vous est 100% gratuit, donc n'hésitez pas à en profiter. Charlotte Cardin ou encore Linkin Park avec In The End, c'est la suite de vos hits sur Fréquence 3, la radio locale. Merci de nous avoir choisis.

0: Just an Illusion, signé Imagination sur la radio locale.
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0: Et ce genre de titre, vous pouvez le retrouver également sur la web radio Fréquence 3 Gold, hein, celle qui est spécialisée dans les collectors. 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On enchaîne juste après une courte pause et nos annonceurs locaux avec Zao et MC Solar. Ne bougez pas.
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Et c'était bon ça, Everything But The Girl avec Missing sur la radio locale. Allez, on continue de parler d'idées sorties. Et bah tiens, si vous le souhaitez, vous pouvez aller faire les festivités du 14 juillet à Montrichard avec un bal populaire animé par le groupe Cinétique ainsi que DJ Frankie Anime, suivi de la traditionnelle retraite au flambeau. Le programme 11h le défilé, 11h45 la revue des pompiers. Le vin d'honneur sera à 12h30. L'abus d'alcool est dangereux pour la santé, à consommer avec modération. Le bal populaire à partir de 17h, retraite au flambeau à 22h, poursuite de la soirée dansante. Et pour les faim et soif, buvette et restauration sur place. Plus de renseignements, c'est au 02 54 71 66 34. 02 54 71 66 34. Vous savez tout, Fréquence 3 Collector ainsi que les 19h arrivent juste après TLC. On aura également Magic System qui va nous faire bouger. Et là, c'est Tovlo et Stromae pour Des Fleurs. Belle soirée à toutes et à tous.

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